0: 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Gatineau, the time now is 8:19.
1: Qu'est-ce que t'attends?
2: Toi. Tu voulais pas de moi?
1: Non.
2: Et tu veux toujours pas de moi?
1: Non. J'attendais beaucoup plus. Tu es médiocre, je veux du travail. Je préfère être seul, comme toi. Tu es tout seul. Sois brillant demain soir.